j'aime. Tout droit de reproduction interdit. Moi naïf, je pensais que me protégeais les droits du copyright opérant.

son existence, c'est ainsi que Marie-Lou s'endort sous la neige carbonique de l'extincteur de

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Le cercle des poètes disparus, passant la veille sur la troisième chaîne. Elle avait écrit au correcteur sur sa trousse en dents, Carpe diem.